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1: À l'époque, à la Riviera Palmeraie, on avait un de nos vieux pères qui faisait des arrangements, on va se dire des maquettes, pré-maquettes, tout ça,
2: okay.
1: À Rosemary Guiraud.
2: Okay.
1: Il s'appelait Dungus.
2: Dungus.
1: Donc, on quittait à l'école, on se voit, le son coûtait 5000 francs.
2: Ouais,
1: 5000 programmes pour toi, machin, et puis on est fort. Mais Dungus était nerveux. Et puis il a joué. Dungu, c'est pas ça, il dit sortez du studio.
2: Et t'as dit, toi, mais dans ton argent, il faisait sa loi.
1: Il dit, il est nerveux. C'est qu'il est en train de faire des trucs, on est là, c'est pas ça, on se tape. Mais qui va dire?
2: Personne ne veut parler.
1: Quand il dit, mon vieux, là, c'est tendon. 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

En tant qu'être humain, il est très important d'être solidaire. Oui, ça, on le sait. Il faut aider, il faut partager, il faut donner tant à la famille qu'aux amis ou connaissances. Mais l'aide devient une obligation. Sinon, quand l'aide devient une obligation, quand vos proches deviennent une charge financière ou émotionnelle trop lourde à porter, comment gérer? Aujourd'hui, on en parle dans Forum Ivoire. Solidarité familiale ou amicale, où se situe la limite? Ah, surtout quand on revient des fêtes, là. Chacun se cherche, hein. C'est maintenant, on va nous appeler. On a besoin, on n'en a pas besoin. C'est compliqué. On en parle dans Forum Ivoire. À votre avis, où se situe la limite quand on doit aider la famille ou les amis? On a envie d'en savoir un peu plus. On en parle tout à l'heure après cette musique que je vous offre. On se retrouve juste derrière. À tout à l'heure.

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2: Solidarité familiale ou amicale, où se situe la limite? C'est bien de ça qu'il s'agit aujourd'hui. On en parle aujourd'hui. La solidarité familiale. Je pense que souvent, quand on parle de solidarité familiale, hein, on pense forcément à l'argent ou on pense à donner quelque chose de matériel. Non, moi, je pense que la solidarité peut être morale aussi. D'accord? Le fait d'avoir quelqu'un qui t'écoute, quelqu'un qui te conseille, quelqu'un qui t'encourage, c'est une façon pour cette personne-là de te manifester sa solidarité. Je sais pas pour vous, on a la solidarité morale, on a également la solidarité matérielle, d'accord? Là, maintenant, il s'agit de donner quelque chose, l'argent, logement, la nourriture, hein, on va peut-être au bureau, tu as un pote, un collègue qui t'achète souvent à manger, comme Majo qui achète souvent à manger à Momo, bon voilà, donc on peut dire que elle est solidaire, hein. Il y a également la solidarité dans la pratique. Par exemple, quelqu'un qui garde ton enfant, quelqu'un qui t'accompagne à l'hôpital, quelqu'un qui te rend un service, d'accord? Donc, quand on parle de solidarité, c'est pas forcément en termes d'argent, forcément, mais il y a des actes que des personnes bien peuvent poser à ton endroit qui doivent pour toi être très importants. Il y a également la solidarité émotionnelle, hein. Donc la présence, la compassion, le réconfort. Lorsqu'on passe par des moments difficiles, on a des personnes qui sont toujours là pour nous, des personnes qui savent nous écouter, des personnes qui savent nous épauler, nous accompagner. Et pour moi, c'est très important. Aujourd'hui, on a l'impression que les gens sont plus intéressés par ce qu'on peut leur donner financièrement. Hein? C'est pas normal. C'est pas normal. Souvent, on a besoin que d'une oreille attentive. On a besoin de quelqu'un qui va te dire « ça va aller, j'ai confiance en toi, je crois en toi ». Vous voyez, non, ce genre de choses-là, c'est très important. Tu as un ami qui sait t'accompagner, qui sait t'aider dans tes choix, qui sait te donner de l'affection, tu vois. On sent de la réciprocité, quoi, c'est bon. Donc aujourd'hui, on parle de tout ça, hein, avec vous. Il y a également des personnes qui pensent que, parce qu'on parle de solidarité, tu dois forcément tout faire. Tu dois forcément leur donner, même quand tu n'en as pas. Vous voyez ce genre de choses-là. Hein? Je suis ton parent, c'est vrai. Mais je peux être dans des situations où hier je t'ai donné, mais aujourd'hui je n'en ai pas. D'accord? Donc il faut qu'on ait quand même pour habitude de comprendre les autres et de se dire que les autres aussi ont des priorités. Les autres aussi ont des choses à faire. D'accord? Donc même si quelqu'un répond à tes attentes tous les jours et qu'aujourd'hui elle te dit par exemple que je n'en ai pas, il faut pouvoir comprendre et te dire que oui, hier elle a fait, aujourd'hui elle peut ne pas avoir l'argent pour me donner. Donc je comprends. D'accord? Donc aujourd'hui on parle de solidarité. À quel niveau doit être la limite? À quel niveau on se dit attention, là tu es en train d'exagérer, attention, là tu es en train d'en faire un peu trop. À quel niveau on doit mettre le stop? Parce que j'ai ma famille, j'ai mes enfants, j'ai mes activités, donc je ne pourrai pas toujours être là pour toi. Donc il faut qu'on puisse comprendre certaines choses, ça va nous permettre de vivre assez aisément et d'éviter d'en vouloir inutilement aux autres. On part encore en musique et puis on revient avec notre invité qui est très très bien installé. À tout à l'heure.
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2: Ici, nous sommes dans Forum Ivoire, on parle de sujets de société, on parle de choses qui nous concernent, on en parle sans tabou, on essaie de toucher, mais vraiment de toucher en profondeur les différentes thématiques. Et pour en parler, on a plusieurs experts qui se succèdent ici dans notre studio et nous apprenons énormément. Et la question qu'on se pose, c'est de savoir où se situe la limite, parce que oui, il y a limite à tout. tout. On va penser que quelqu'un est ton papa, quelqu'un est ta maman. Donc, cette personne-là est tenue de faire pour toi tout et tout. Non, non, non, non, non. On peut s'entraider, mais il y a des limites. Pour en parler, on reçoit Dr Boli. Il n'est pas nouveau ici. C'est sa maison. Docteur est sociologue également, enseignant à l'université de Cocody. Bonjour docteur, comment ça va?
3: Bonjour Nadia, tout va bien.
2: Merci beaucoup d'avoir répondu à notre invitation.
3: Non, il n'y a pas de souci.
2: Aujourd'hui, on parle de solidarité familiale et amicale. Qu'est-ce que ce thème d'abord t'inspire, Doc?
3: Ben, c'est un thème intéressant parce que c'est non seulement sociologique et puis c'est un thème habituel qui s'applique à pratiquement tout le monde.
2: Oui.
3: Enfants, parents, amis. Et justement, c'est à cela que les sociologues ont parlé des apories
2: des
3: de apories. La solidarité familiale. Il y a tellement d'éléments autour de la solidarité que, bon, on en a fait une des apories.
2: Des apories.
3: Merci, oui.
2: Merci beaucoup, docteur. Alors moi, tout de suite, la question, c'est de savoir pourquoi la solidarité est-elle une valeur si sacrée en Côte d'Ivoire, au point, justement, qu'il soit mal perçu de ne pas être solidaire. C'est-à-dire quand une personne n'arrive pas à répondre aux attentes de l'autre, on le perçoit mal. Pourquoi, à votre avis?
3: Merci Nadia. Cela part de la définition même de la solidarité. Oui, la solidarité est définie comme un devoir social. Vous voyez là, il y a la notion de devoir. Certes social, mais c'est un devoir social. Et puis c'est une obligation réciproque. Du coup, quand on parle déjà de devoir, il y a l'aspect, un aspect obligation, un aspect je dois faire.
2: D'accord.
3: Et que non seulement moi je dois, mais l'autre qui est en face de moi doit s'attendre aussi à ça.
2: Ok.
3: C'est comme si vous donnez de l'argent à votre fils, vous lui faites un cadeau, quelqu'un dira, mais c'est normal, c'est son enfant. Vous voyez là, donc le devoir social fait que on a l'impression que c'est une norme. Et c'est ce qui fait que on se sent mal à l'aise quand on ne l'a pas fait ou bien quand on n'a pas reçu.
2: Justement, où se situe la frontière entre cette générosité sincère et le devoir social qu'on subit?
3: Bien, ça se trouve à plusieurs niveaux.
2: D'accord.
3: Il faut parler de solidarité. Il faut différencier de l'altruisme.
2: Oh.
3: Ah oui.
2: Ok.
3: Et de la charité.
2: Ces trois termes sont différents.
3: Oui, c'est différent.
2: On y va.
3: Alors, quand vous dites « nous sommes solidaires », ça c'est un devoir social. Donc, je dois le faire. Mais jusqu'à aller faire de ça une charité où vous êtes là, la charité, vous voyez que les mendiants sont assis et je passe, j'ai le devoir social de lui donner de l'argent. Lui, il s'attend toujours à ça.
2: C'est pas un peu subtil? Est-ce qu'ici, on ne peut pas parler aussi de solidarité un peu?
3: Oui, c'est justement ce que j'ai dit.
2: Oh, d'accord.
3: Maintenant, c'est une forme de solidarité.
2: Ok.
3: Mais il ne faut pas aller, quand ça devient charité, ça devient unilatéral.
2: D'accord, on le fait pour l'autre.
3: Pour l'autre.
2: Pourtant, la solidarité, c'est...
3: C'est réciproque.
2: Réciproque, donc je...
3: Quand je donnais la définition, j'ai dit que c'est une obligation réciproque.
2: Donc, voilà. Ça veut dire que je vous donne, mais vous, si vous êtes tenu de me donner.
3: Oui, mais
2: c'est
3: l'enfant...
2: C'est ça la réciprocité.
3: C'est ça, effectivement. Le frère, la sœur, l'enfant. Si d'accord. Vous donnez à votre enfant, vous attendez à quelque chose en retour.
2: Pas forcément.
3: Oui, mais non. Quand vous lui dites que je suis ta maman,
2: d'accord.
3: Ça veut dire beaucoup de choses. C'est moi qui te donne tant, c'est moi qui te donne tant. Tu me dois aussi, toi, le respect.
2: Le respect. D'accord.
3: Alors que quand vous voyez Emmanuel, quel rapport vous avez avec lui? Est-ce que si vous ne donnez pas ou bien si vous le donnez, il peut vous dire... Barca, il peut vous dire, mais s'il n'a pas fait, bon, vous passez.
2: Il n'est pas obligé. Voilà. D'accord. Donc, ça, c'est la charité.
3: C'est ça.
2: OK. Et l'altruisme?
3: L'altruisme, c'est je perds mon humanité et puis je vous la donne complètement.
2: Oui. Donc, une personne altruiste, c'est cette personne-là qui aime donner.
3: Qui s'efface.
2: Qui s'efface pour
3: qui
2: que toi, tu puisses exister.
3: Qui efface même ses besoins à lui.
2: OK.
3: Et je mets les besoins de Nadia en priorité.
2: C'est pas plus mal, hein, donc.
3: Oui, mais est-ce que moi-même, je suis... Okay. Est-ce que je me sens dans ça?
2: D'accord. C'est la question qu'on devrait se poser.
3: Effectivement. Et c'est ce qu'on doit maintenant ramener à la solidarité.
2: OK.
3: Alors, je suis solidaire de toi. C'est bon. C'est normal que tu t'attendes à moi. Mais pas à tout moment.
2: Mais pas à tout moment.
3: Oui.
2: C'est à ce niveau-là qu'on va parler
3: des limites. simplement.
2: D'accord. Docteur, on va commencer par la solidarité familiale.
3: Oui.
2: Au niveau de la famille, on a l'impression qu'on se doit forcément d'être solidaire parce qu'il y a... Il y a un retour, on va dire, de sang, il y a un certain attachement. Donc, c'est difficile quand même de dire à un parent, non, je ne peux pas. Donc, on a toujours l'impression d'être obligé de le faire.
3: Oui. On a, comme je reviens toujours là-dessus, on a ce devoir social-là. On a une obligation à aider l'autre. Parce que, tout simplement, on va dire, on ne peut jamais se sentir heureux seul.
2: D'accord.
3: Voilà. Donc, vous voulez aussi que la famille... que vous avez et le nom de la famille que vous portez, l'image de la famille que vous portez, puisse aller le plus loin possible et que, je veux dire, tout ce qu'il y a de négatif sur la famille ne puisse pas revenir seulement à vous, mais que ça puisse quand même, vous savez, laver le visage, si vous voulez, l'image de la famille. Et donc, on se sent obligé. Quand vous dites, quand vous voyez votre enfant, il n'a pas d'habit, il n'a pas le minimum pour vivre, et que vous vous êtes très aisé, mais il y a des questions à se poser. Mmh. Donc, du coup, il y a cet esprit d'équitabilité que l'on veut établir au niveau de la famille. Mmh. Donc, voilà l'aspect obligatoire qu'on a au niveau de la famille, parce que j'empathie, et lui aussi, il empathie. C'est-à-dire, nous deux, nous partageons les mêmes douleurs.
2: Les mêmes douleurs.
3: Voilà, les mêmes peines dans la famille. Et du coup, on se sent obligé de laver, en tout cas, sinon de nettoyer tout ce qu'il y a comme inégalité au niveau de la famille, inégalité sociale, pour que nous soyons au moins à un certain niveau qui puisse donner une belle image de la famille.
2: De la famille.
3: Voilà.
2: Mais comment on réagit quand on est face à une personne, un proche, un parent qui nous sollicite toujours pour des problèmes financiers? Comment finalement on réagit?
3: Quand on peut, on le fait. Quand vous pouvez le faire, vous le faites. Mais justement, il peut y avoir une limite à ce que vous faites, pour ne pas qu'on puisse tomber dans la charité.
2: D'accord.
3: Voilà. Ou vous êtes là, vous ne recevez que de moi. Je viens, je donne toujours. Alors que dans la solidarité, on dit que c'est une obligation réciproque. Qu'est-ce que vous faites en retour? Parce que quand moi je viens de vous donner, je m'attends aussi à quelque chose. Je veux une bonne image de la famille. Je l'ai dit tout à l'heure, on veut donner une bonne image de la famille. Et donc, si je vous donne, il faudrait que vous soyez...
2: À même de me rendre
3: même,
2: ça.
3: C'est ça, de relever le niveau
2: de la famille.
3: L'image de la famille.
2: Docteur, on va revenir, on part pour la pause et puis on revient juste derrière.

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0: Aujourd'hui, on parle de solidarité familiale, solidarité amicale. Et la question qu'on se pose, c'est où se situent les limites? Comment faire pour savoir dire non sans forcément blesser, même s'il y a des personnes qui sont à fleur de peau, hein, elles se blessent pour tout et pour à n'importe quel moment. Nous sommes avec docteur Boli. Justement, on fait la causerie avec lui. Docteur, avant de partir à la pub, justement, la question que j'avais posée, c'est comment faire pour gérer une personne de sa famille, hein, qui passe tout son temps à venir vers vous que pour des problèmes financiers. C'est-à-dire, finalement, quand cette personne a besoin d'argent, c'est vous. Vous donnez, mais à un moment, comment faire pour mettre cette personne-là face à ses responsabilités pour ne pas aussi être mal vu après?
1: Merci. Effectivement, comme je le disais, quand on peut, on le fait.
0: Quand on peut,
1: on le fait. Toutefois qu'on peut, on le fait. Mais à un moment donné, il va y avoir des...
0: Le fait même de le faire, on a un appelant. Allô, bonsoir.
2: Allô, bonsoir, madame.
0: Bonsoir, monsieur, comment ça va?
2: Oui, ça va très bien.
0: Je m'appelle Nadia, et vous-même?
2: C'est monsieur Mohamed.
0: Monsieur Mohamed, merci beaucoup de nous appeler. Alors, Momo, aujourd'hui, on parle de solidarité familiale, solidarité amicale. Qu'est-ce que tu as envie de nous dire?
2: Je vous d'abord merci pour cette émission. Mm-hmm. Une fois, j'ai appelé.
0: D'accord.
2: Si on peut poser une question.
0: Oui, oui, vas-y, vas-y.
2: Voilà, bon, moi j'ai deux préoccupations par rapport au sujet.
0: Ok.
2: Je vais demander au docteur comme ça. Par exemple, chez nous comme ça, on dit toujours que dans la famille, quand tu as le moyen, ça veut dire que c'est Dieu qui a pris la chance de tout le monde pour te donner.
0: D'accord.
2: Que tu aides tes frères et tes soeurs, quoi. Je veux savoir si c'est une manière d'encourager les gens à nous aider ou bien c'est vraiment c'est la réalité. Et puis, la deuxième préoccupation aussi, la solidarité entre les amis.
0: Mm-hmm.
2: Est-ce qu'il y a une limite? Est-ce qu'il y a des solidarités qu'on ne peut pas faire?
0: Mm-hmm.
2: C'est pas la famille. Par exemple, je prends le cas des mariages comme ça.
0: Mm-hmm.
2: Un ami peut t'accompagner pour aller ses affaires. Puis, en arrivé un moment, tes beaux-parents me demandent que non, on a besoin de ta famille même. On sait que sur la famille, c'est soutien, mais on a besoin de ta famille.
0: Mm-hmm.
2: Est-ce qu'il y a une limite? Quand on est ami, quand tu es sur la tête, ton ami, il y a des limites, quoi. On
0: ne
2: doit pas franchir.
0: D'accord, Momo. Il faut rester à l'écoute et puis le docteur va essayer de te répondre. Merci beaucoup, Momo. Docteur, oui. Alors Mohamed vient de nous appeler pour nous poser deux questions. La première question, chez eux, chez lui, dans sa religion, oui. Quand tu as un parent qui est nanti, on dit que tu es tenu de t'occuper des autres parce que ça voudrait dire que Dieu a pris la chance de tout le monde pour te donner. Donc, tu leur dois quelque chose. Donc, face à ça, comment tu réagis? Ça, c'est la première question.
1: Bien, merci. Effectivement, ce sont des représentations qu'on a, ce sont des imaginaires,
0: oui.
1: Et puis c'est lié toujours
0: et
1: à la religion.
0: Et c'est la vie, hein, oui, c'est cela.
1: Effectivement,
0: oui.
1: C'est de façon culturelle, c'est tout à fait normal.
0: Mm-hmm.
1: C'est bon de penser comme ça. Maintenant, les implications de cette pensée, c'est sur ça qu'on peut intervenir.
0: C'est cela, bien sûr.
1: Exactement. Alors, Dieu a donné la chance de la famille à une seule personne. Mais ce que je veux dire à Momo, oui, je suis d'accord, et ça peut être vrai.
0: Oui.
1: Mais Dieu a donné la chance de la famille à cette personne pour qu'il puisse la redistribuer.
0: D'accord.
1: Parce que la famille ne va pas se limiter à lui seul. Il va partir un jour. S'il part, vous me direz que Dieu a arraché celui à qui. Et ça dit que toute la famille va revenir dans la précarité.
0: Ça, c'est bien pensé.
1: Alors, si tel est le cas... Nous voulons admettre avec lui, avec Momo, que effectivement Dieu a donné la chance de la famille à ce monsieur, mais il doit la redistribuer. En la redistribuant, c'est vous maintenant qui devez
0: multiplier
1: perpétuer,
0: cette chance.
1: Justement. Okay. Elle a même dit perpétuer.
0: Perpétuer.
1: Voilà, de sorte que ce soit permanent au niveau de la famille. On dit que la famille a réussi. On ne pourra pas tout simplement indiquer la famille

0: la richesse de la famille, à Momo aussi.
1: À Momo aussi, pourquoi pas, oui.
0: Ah, oui. Et on a toujours dit, on le dit ici de façon vulgaire chez nous, c'est l'homme qui fait l'homme.
1: C'est cela.
0: Il vous fait, il a été fait par Dieu peut-être, mais lui, il vous fait par la suite. Et donc, quand il vous aide, il faut utiliser toutes ces aides-là à bon escient, de sorte que vous aussi, vous soyez autonome. Parce que si vous ne le faites pas, vous avez votre famille. Parce qu'à un moment donné, vous êtes jeune, il vous donne de l'argent. Mais quand vous allez avoir une petite amie, une femme,
1: c'est
0: des enfants, mais il ne pourra pas aider toute cette génération-là. Et c'est à ce niveau-là même, la limite naturelle va s'imposer à vous tous.
1: Bah oui, bien sûr.
0: Parce que lui-même, ayant lui aussi ses charges, c'est ce que j'appelle ici le cumul.
1: D'accord.
0: Dans le ménage. À un moment donné, il aura tellement à faire qu'il ne pourra plus satisfaire tout le monde.
1: Parce que c'est bon de le dire aussi. Il sera épuisé. Une personne qui aide chaque jour, à un moment, franchement, elle est épuisée. Elle a besoin aussi de d'autres personnes pour prendre le relais.
0: C'est ça. C'est pourquoi je parle de resserrage sur le ménage.
1: C'est cela.
0: Un resserrage, à un moment donné, sur le ménage. Et c'est pour ça que je vais dire à Momo.
1: À Momo.
0: Simplement. Celui qu'on aide, c'est celui qui s'affranchit de l'aide.
1: De l'aide, ouais.
0: On t'aide pour qu'à un moment donné, tu n'aies plus besoin d'aide, mais plutôt que quelqu'un d'autre te demande de l'aide.
1: Super.
0: Voilà ce que je veux que Momo retienne.
1: Momo retienne pour la première question. Maintenant, pour la seconde,
0: oui.
1: Momo parle de l'amitié. Il dit quelles sont les limites. Et il a donné un bel exemple. Hein. Il a dit que lors d'un mariage, par exemple, tu pars doter ta femme, tu viens avec ton ami, ton meilleur ami. Et les parents disent, là, à ce niveau-là, on a besoin de tes parents. Donc, il veut savoir, dans la solidarité amicale, jusqu'où on peut brandir son ami ou bien jusqu'où on peut dire, là, attention, à ce niveau-là, tu ne peux plus intervenir.
0: Oui. L'amitié, c'est entre vous deux. L'amitié, c'est deux personnes qui s'unissent.
1: D'accord.
0: Voilà. Maintenant, là, le mariage, c'est un peu différent. Il y a de l'aide, il y a le confort, le soutien. Voilà. Parce que l'aide a plusieurs... on a plusieurs façons d'appeler l'aide. Par moment, on appelle l'aide un soutien. Un accord. Une aide, comme on le dit. Mais l'aide ici, tu peux avoir un soutien moral envers ton ami lors de son mariage, mais jusqu'à aller représenter la famille, parce que ce qu'il oublie, c'est que le mariage, c'est l'union de deux familles.
1: D'accord.
0: Alors, Momo, à lui seul, ne peut pas représenter la famille de son ami. Du coup, il peut soutenir son ami par sa présence, par ses aides matérielles, financières, mais il ne peut pas remplacer la famille de son ami lors, pendant que
1: d'un grand événement.
0: Oui, parce
1: ça.
0: Que quand vous partez, c'est le père, c'est la mère, c'est l'oncle de la jeune dame qui va vous recevoir. Mais vous êtes venu avec votre ami. Et ils ont aussi l'obligation qui va s'engager entre vous deux. C'est au nom de la famille qui s'engage. Et c'est justement pour ça que vous avez toujours... Remarquez, quand on va à des cérémonies de dot, les gens prennent l'habitude de présenter les membres de la délégation. On dit bien les membres de la délégation. Donc, c'est une délégation qui vient, mais vous ne pouvez pas former une délégation homogène, c'est-à-dire des amis seulement.
1: D'accord.
0: On ne dit pas que c'est le grand frère, on ne dira pas que c'est l'oncle, on ne dira pas que c'est le père, mais on dit que ce sont les amis.
1: Oui.
0: Ben, voilà.
1: Même s'il y a des amis quand même finalement qui ont été tellement présents, qui sont comme des parents, hein, ça existe. Hein.
0: Oui, exactement, ils sont comme des parents.
1: Mais ils ne sont pas des parents.
0: Voilà, ils sont comme des parents, mais il y a des engagements qu'on ne peut pas prendre en lieu et place de la famille.
1: De la famille, c'est ça.
0: Voilà, parce que vous ne pouvez pas aller vous engager. Il y a une rupture à un moment donné dans les amitiés. Hein.
1: Oui.
0: Il y a une rupture. À un moment donné, on ne s'entend plus, mon ami et moi.
1: Mais même en famille aussi, non, donc ça peut arriver.
0: Oui, on ne s'entend pas, mais la famille
1: le
0: reste,
1: son...
0: le lien reste
1: ouais,
0: toujours.
1: Ouais.
0: Oui, enfin, on sait que, d'ailleurs, on peut pas, tu ne peux pas dire, je ne peux plus m'appeler, moi, je ne peux plus m'appeler Boli, parce que je ne suis plus d'accord avec mon père, ni mon... Non, ça dit que le lien familial va toujours rester, mais au moins, on sait qu'on s'est engagé avec une famille. Je pense que on peut soutenir son ami... en allant l'accompagner, comme
1: D'accord.
0: tu l'as dit, voilà, soutien moral, par sa présence, par des aides.

0: mais ne pas aller jusqu'à remplacer. Vous pouvez être présent, la famille aussi est là. Donc, je pense que c'est ce que je peux dire à Momo.
1: À Momo.
0: Voilà, parce que ça implique beaucoup d'engagement qu'il ne pourra pas supporter par la suite.
1: En tout cas, Momo, on espère qu'on a pu répondre à ta préoccupation. Hein. Merci beaucoup de nous avoir appelés. Tu pourras encore appeler. Je suis Nadia avec moi. Vous êtes dans Forum Ivoire, votre émission de société sur Life Radio 107.7. Et on prend beaucoup de plaisir à discuter de plusieurs thématiques avec nos invités. Aujourd'hui, nous sommes avec Dr Boli. Il est sociologue, également enseignant à l'université de Cocody. Alors, docteur, on parle d'amitié. Et moi, j'ai envie de poser une question. Bon, je ne sais pas trop, mais... Si tu as un ami qui te demande un service, un meilleur ami qui te demande un service, tu as à côté un parent qui te demande un service, tu n'as les moyens que pour une seule, pour une seule des deux personnes. Et l'autre, c'est vraiment ton ami, on va dire ta personne. Comment tu fais à ce niveau-là? Donc, c'est une question piège. Hein.
0: Oui, c'est une question piège. Ouais. On va essayer de donner une réponse.
1: D'accord.
0: Alors, il y a un élément qui est important dans l'aide, c'est la réduction de la reproduction sociale.
1: Ça veut dire quoi, ça?
0: Alors, nous sommes pauvres. Est-ce que nous sommes appelés à mourir pauvres? Nous sommes dans la précarité. Est-ce que nous sommes appelés à demeurer dans la précarité pour une période vraiment, qu'on dirait dit, permanente? Non. On vient résoudre un problème en aidant quelqu'un.
1: D'accord.
0: Alors, le problème que vous venez résoudre, vous allez faire la balance entre le problème posé par le parent et celui posé par l'ami.
1: D'accord.
0: Est-ce que, sur les deux, vous penchez vers qui en termes de réduction de la reproduction sociale? Donc, voilà aussi la réponse que je peux donner. Donc, ce n'est pas que c'est mon ami, ou c'est mon frère, tu peux demander, un frère vient demander de l'aide pour aller faire un cadeau, je dis n'importe quoi, à sa chérie.
1: D'accord.
0: À sa copine. Et l'autre dit que moi, j'ai...
1: Son fils est malade, par exemple.
0: Son fils est malade. Ouais. Bon, qu'est-ce que vous voulez? Alors, entre la maladie et puis un cadeau.
1: Un cadeau qui peut attendre.
0: Oui. Donc, il y a le choix qui est fait. Et donc, c'est cela qu'il faut peser. Donc, ce n'est pas tant le lien... social, familial qu'il faut mettre en priorité, mais c'est l'objet pour lequel l'aide a été demandée.
1: D'accord.
0: Et c'est la réponse que je peux donner pour vous.
1: Merci beaucoup, docteur. Qu'est-ce qu'on fait du chantage affectif? Et bien souvent, dans les familles, c'est récurrent. Moi, je t'ai mis à l'école, aujourd'hui, tu ne peux pas le faire pour moi ou pour mes enfants. Et ça a tendance à jouer dans l'esprit des gens, ça a tendance à mettre la pression. Une personne face à ce genre de stress-là, face à ce genre de chantage affectif, comment cette personne devrait réagir? On revient juste après pour répondre à cette préoccupation.

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1: Salutations spéciales à tous ceux qui prennent quand même de leur temps pour suivre Life Radio. Vous êtes dans vos véhicules, vous êtes à la maison, vous êtes quelque part dans la ville. En tout cas, merci beaucoup. Vous êtes sur la meilleure des FM et nous, on prend beaucoup de plaisir à vous présenter les différents programmes. À partir de 7h déjà, vous retrouvez la team du Life Matin Info, Jonathan Nebou, Philippe Asso et puis Emma. Et puis à 10h, c'est le Ken Antenne. L'émission, on gagne beaucoup, beaucoup, beaucoup de cadeaux. À 15h, vous êtes dans Forum Ivoire. Et puis, le soir, juste après moi, 18h, c'est l'équipe du Grand Show. On a Manuela, on a le modérateur, Manu, hein, et puis le modérateur. Et puis, on a Guy Pacom. Ils sont là pour vous donner, en tout cas, de la bonne vibes. Donc, merci de ne surtout pas décrocher après ce programme. Aujourd'hui, je l'ai dit, dans Forum Ivoire, il est question de solidarité familiale, de solidarité amicale. Et justement, docteur, avant de partir pour la pub, je demandais, qu'est-ce qu'on fait des personnes qui ont tendance à faire du chantage affectif, c'est-à-dire que elles sont censées, enfin, elles ont l'impression que parce qu'elles t'ont aidé, à ton tour, tu te dois, tu as l'obligation d'aider leurs enfants, de les aider, et donc il y a un chantage qui se fait. Ça crée beaucoup de stress face à ce genre de situation, que ce soit familial, que ce soit amical. Comment on réagit concrètement?
2: Oui, merci. Alors, à ce niveau, il faut dire qu'il y a deux éléments qu'il faut relever. Ah. Il y a celui qui stresse.
1: Celui qui fait le chantage,
2: le
1: c'est
2: chantage,
1: ça?
2: Le chantage, donc d'accord. J'allais l'appeler le manipulateur.
1: Le manipulateur, ok.
2: Et puis, il y a la victime. Mm. Celui qui est manipulé, mm. celui qui...
1: Sur qui on exerce cette pression-là.
2: Sur qui on exerce cette pression.
1: D'accord.
2: Et c'est une pression psychologique.
1: Mais oui, énorme.
2: Généralement. Et à celui qui fait cette pression, ce qu'on peut dire, c'est de ne même pas faire cette pression parce que, généralement, ce qu'on oublie, c'est que les conditions dans lesquelles vous étiez pour aider peuvent ne même pas être les mêmes conditions dans lesquelles la victime se trouve actuellement. Mmh. Je vais prendre un exemple, comme vous l'avez dit tout à l'heure, hors antenne. Quelqu'un qui a été à l'école. Vous avez été le tuteur de quelqu'un. Mmh. Et aujourd'hui, ce dernier a un enfant. Et moi, vous ne savez même pas ce que je suis devenu.
1: C'est ça.
2: Tout le monde ne part pas à l'école pour réussir. Je n'ai peut-être pas réussi. Je n'ai pas... Et puis, la garde d'un enfant, ce n'est pas
1: quelque
2: lui donner
1: chose,
2: à manger.
1: Oui, bien non. sûr, c'est plus profond,
2: c'est beaucoup,
1: plus sérieux.
2: Beaucoup
1: oui.
2: plus profond que ça. Mm. La même aide-là, on peut l'apporter autrement.
1: D'une autre façon.
2: D'une autre façon. Mm. Sans que l'enfant ne soit forcément chez moi, à la maison. Je peux vous apporter de l'aide. Et ça y va de la conscience de la personne. Donc, il ne faut pas en rajouter sur la conscience de la victime. Mm. Donc, ce n'est pas les mêmes réalités. Généralement, moi, je veux dire à celui qui manipule qu'il faudrait qu'il regarde la réalité aussi de la personne. Ce n'est pas la même. Mm. C'est d'un. Et de deux, il faut qu'il comprenne que l'aide, c'est un acte bénévole d'abord.
1: D'accord.
2: Je peux. Donc, je le fais. Vous avez pu, en son temps, c'est pour ça que vous l'avez fait. Mmh. Et quand il va le faire, je ne suis pas obligé de rembourser. En fait, ce n'était pas un prêt, en fait.
1: C'est cela. Et puis, l'aide peut se faire de différentes façons. Ça peut être une aide financière,
2: ça peut être
1: un acte
2: matériel, même,
1: oui,
2: voilà.
1: Affectueux.
2: Donc,
1: il y a beaucoup de choses.
2: Je peux même reconnaître, à travers les gestes que moi, je vous ai faits directement, vous m'avez hébergé quand j'étais élève. Mais moi, en retour, toute fois que je passe dans la ville, je vais vous donner, je vous
1: quelque
2: fais des
1: chose,
2: cadeaux.
1: D'accord.
2: À toute fin du mois ou à toute fin d'année, je vous envoie quelque chose, je pense à vous. Je pense que ça, c'est déjà largement suffisant.
1: Ouais.
2: Il
1: ne
2: faut pas en faire un chantage, comme on le dit, pour que la personne qui a été aidée vers la fin se dise que pourquoi regrette même d'avoir été aidée. Alors qu'il y a une fierté à présenter quelqu'un, à celui-là qui a été mon tuteur, c'est lui qui a été mon père pratiquement. Quand on vous fait, il y a d'abord une reconnaissance morale, une reconnaissance symbolique. Je crois que c'est ça qu'il faut regarder, mais il ne faut pas regarder obligatoirement le retour parce que ce n'était pas un prêt, ce n'était pas un don, ce n'était pas, voilà.
1: C'est clair.
2: Voilà, on n'a pas emprunté cela. Mmh. Moi maintenant, la victime que nous avons, c'est de dénoncer plus ou moins
1: D'accord.
2: Là. Parce qu'il faut que celui qui manipule sache que ça n'est de trop.
1: Mais ça peut, justement, ce genre de choses-là ont tendance à gâcher les relations, relations amicales et familiales.
2: Parce que vous n'arrivez
1: familiales.
2: Pas à garder c'est cette ça. Relation-là. Il n'y a plus d'union, il n'y a plus de...
1: De complicité.
2: Complicité, oui. Rien ne se fait plus de façon naturelle, voilà, décontractée. Mais on s'attend toujours à quelque chose. Et vous allez voir que vous-même qui êtes en train de manipuler, quand vous recevez quelque chose de quelqu'un d'autre, est-ce que plusieurs questions, alors que le monsieur l'a fait de façon, ou la dame l'a fait de façon naturelle, volontaire, naturelle. Oui. Il faut garder cette relation-là. Les aides, les soutiens ne sont pas finis. C'est pour ça, justement, les aides, on les appelle les soutiens, on appelle des dons et autres. C'est tout ça qui rentre dans le cadre de tout ce qu'on appelle la solidarité sociale. Donc, il y a plusieurs types. L'État même nous donne cette aide-là aussi.
1: Bien sûr.
2: Les assurances nous font aussi cette aide. Ce sont des soutiens. Quand vous cotisez et à la fin, on vous donne, voilà, ça, ce n'est pas aussi ce contrat-là qu'on a, mais il faut comprendre que la relation familiale est autre chose que des relations contractuelles parce qu'on n'a pas à signer des papiers pour que nous soyons en famille.
1: C'est cela.
2: Voilà.
1: Docteur, je voudrais maintenant qu'on parle plus des limites, parce que le thème justement c'est cela, solidarité familiale, amicale. Où se situe la limite ? Concernant la famille, à quel moment justement il devrait avoir limite ? À partir de quoi ? À partir de quand on doit dire c'est vrai, tu es ma famille, tu es mon parent, mais stop. Et ensuite on va parler côté amical.
2: La limite va venir au niveau de la fréquence même des demandes d'aide.
1: D'accord.
2: La fréquence, si vous me donnez une fréquence exagérée, toutes les fins du mois, par exemple, si je dois vous apporter, ce n'est pas une dépense fixe sur laquelle moi-même je me suis engagé. Par exemple, la scolarité d'un enfant.
1: Ok.
2: Je m'engage à payer la scolarité de l'enfant jusqu'à une certaine limite. Quand je le fais, à ce niveau, il n'y a pas de problème. On peut aller jusqu'au bout. Je peux le faire.
1: C'est-à-dire que...
2: À moins que moi-même je sois... Dans l'impossibilité.
1: Je me désengage à partir de ce moment-là.
2: Okay. Mais si je suis engagé, je me suis engagé à le faire, à ce niveau-là, on peut continuer.
1: D'accord.
2: Donc, il y a des aides sur lesquelles on peut tout de même s'engager et qui deviennent en griffe permanente sur quand même une certaine période parce que, voilà, il y a
1: ça vient de moi.
2: Exactement.
1: D'accord. Mais tant que ça ne vient pas de moi.
2: Non, c'est ça.
1: OK.
2: Donc, ça, je parlais de fréquence.
1: D'accord.
2: Et donc, il y a aussi des aides. Si c'est vous qui demandez cette aide-là, mais écoutez, la fréquence aussi doit être réduite parce que la demande vient de vous et non de moi. Et donc, quand vous sentez la fréquence est trop rapprochée, à un moment donné,
1: oui, quand même.
2: On est agacé.
1: Oui.
2: Et vous-même,
1: il faut laisser l'autre souffler.
2: Que, voilà. Et quel objet vous proposez à chaque demande ?
1: Quel objet, c'est-à-dire ?
2: Pourquoi est-ce que vous venez demander de l'aide ?
1: Parce qu'il y a besoin d'argent. Parce qu'il sait que tu as l'argent.
2: Oui, maintenant, quoi faire ? En fait, c'est ça aussi.
1: Ah, d'accord, ok.
2: C'est pour ça que j'ai dit tout à l'heure, celui qu'on aide, c'est celui qui s'affranchit de l'aide.
1: De l'aide, d'accord.
2: Quand on vous aide, à un moment donné, c'est en vue d'atteindre
1: que vous
2: un objectif. Exactement. Mm-hmm. Objectif de réalisation personnelle. Mm-hmm. Maintenant, si vous partez vous réaliser personnellement, pourquoi est-ce que toutes les fins du mois ou toutes les deux semaines, je dois vous donner de l'argent ?
1: De l'argent.
2: C'est pour faire quoi ? Donc, à ce niveau-là, la limite est là.
1: D'accord. Même là, on parle de famille. Hein.
2: Oui.
1: Même en famille, il faut pouvoir poser
2: la
1: des limites.
2: Oui.
1: D'accord.
2: La fréquence des demandes, c'est le premier élément.
1: OK.
2: Il y a... C'est bon ?
1: Oui, oui.
2: Voilà. Il y a aussi les limites liées à l'insuffisance des moyens.
1: Bien sûr.
2: Oui. Parce que moi, à un moment donné, je ne peux plus... Ça, ce sont des limites qui se font à moi-même, niveau, mon niveau. La troisième limite que je pourrais dire, c'est le retirage sur les ménages. À un moment donné, les mêmes personnes, la cible devient la même et les personnes qui viennent vers cette cible-là en termes de demande sont aussi les mêmes. Tous les membres de la famille, comme Momo nous l'a dit tout à l'heure, tous les membres de la famille viennent agrippé sur
1: la personne,
2: la seule personne, à un moment donné, ben, on appelle ça le resserrage des ménages. Quand vous venez vous resserrer sur une seule personne, il y a problème. Il y a aussi l'objectif que je m'étais fixé.
1: D'accord.
2: J'allais dire la fiabilité de l'objet que vous avez proposé. Parce que moi, en aidant, c'est en vue de limiter la reproduction des inégalités. Je suis aisé. Je ne veux pas que vous aussi, vous soyez dans la précarité.
1: Donc, vous aide.
2: Je veux limiter les inégalités. Je vous aide pour que vous puissiez remonter à un certain niveau.
1: Ça veut dire que c'est vrai, il faut aider, mais il faut emmener l'autre à savoir que je t'aide deux fois, trois fois, mais il faut finalement que tu prennes conscience que tu dois toi aussi te réaliser. Docteur, rapidement, on est en train de finir. Côté amitié, la limite en amitié, sinon les limites à ne pas franchir ou bien à, dès le début à signifier.
2: Rester juste dans la proportion de l'amitié.
1: D'accord.
2: Restez juste dans la proportion de l'amitié. Vous et moi, parce que nous sommes amis, il y a même des activités que nous pouvons mener ensemble. Mmh. Il y a des activités sur lesquelles on peut même se mettre ensemble pour faire réalisation personnelle.
1: D'accord.
2: Mais pas au-delà de la réalisation personnelle. Par exemple, quand vous rentrez dans... nous sommes des amis. Moi aussi, je dois avoir d'autres amis. Vous n'avez pas à rentrer entre l'autre ami que j'ai et moi.
1: Et moi.
2: Voilà.
1: Pour que tout soit clair.
2: Tout soit clair.
1: Parce qu'il y a des amis très possessifs. Hein.
2: Très possessifs, c'est ça. Et donc, il faut que ce soit aussi, si je ne te donne pas comme tu le souhaitais, ça peut être un problème entre toi et
1: entre
2: moi.
1: Entre toi et moi.
2: Mais pas pourquoi je ne vais pas là-bas, pourquoi je ne vais pas là-bas, parce que ce n'est pas ça l'objet de notre amitié.
1: Oh, merci beaucoup, docteur. Oui. On apprend tellement toujours avec vous, docteur. Merci infiniment. Forum Ivoire, aujourd'hui, c'est terminé. Oui, oui, oui, je vois quelqu'un qui dit déjà, mais ouais, déjà, ça passe tellement vite. On a pris beaucoup de plaisir à vous présenter cette émission. Docteur, encore merci.
2: Merci,
1: à bientôt.
2: Allez, salut à tous.

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0: le rendez-vous de cette merveilleuse, cette sublime, cette flamboyante culture qui a été créée, initiée à la fin des années 70 dans le Bronx aux États-Unis, ou bien dans le Queens. Cette bagarre-là ne s'est jamais arrêtée, les gars. Ce bagarre-là, la paternité du rap, le plus important, c'est que la culture existe et qu'on la fait vivre. Et on remercie également notre père, Yves Obo Junior, qui a ramené cette merveilleuse culture ici en Côte d'Ivoire et nous permet d'être là aujourd'hui pour faire des émissions de rap, faire des émissions de hip-hop, donner la parole à ces jeunes-là qui sont passionnés et qui sont hyper, hyper talentueux. Si le rap est une affaire d'authenticité, d'originalité et de... que je dis, genre, il faut être unique, alors notre invité du jour en est la parfaite incarnation. Il est unique en son genre, il est exceptionnel, il fait quelque chose qu'on n'a jamais entendu auparavant et son talent n'est plus à prouver. Son atmosphère est à la fois hyper glauque et l'ambiance est fascinante, tant elle est sombre, mais le talent transpire dans tout ce qu'il fait et c'est le rap qui est glorifié à travers toutes ses paroles, à travers tous ses gestes, à travers toutes ses productions. Il s'agit bien entendu d'ASAP Joe, notre invité du jour. Alors ASAP Joe, comment tu vas?
1: Ouais, calé mon vieux.
0: ASAP Joe, on dit quoi?
1: Oh mon vieux, mais t'as bon d'Abassi aussi. Ah, ouais, il faut.
0: ASAP Joe, tu es la nouvelle coqueluche, la nouvelle étoile montante que tous les aficionados du rap essaient de suivre actuellement. C'est l'homme du moment. Vous savez, le rap, il se vit d'abord dans l'underground avant d'arriver dans les médias mainstream. Et actuellement, dans l'underground, s'il y a un artiste qui fait parler de lui, qui fait du bruit, qu'on doit écouter, c'est bien entendu celui qui est assis juste en face de moi, c'est ASAP Joe. Alors, ASAP Joe, dis-nous la journée déjà, comment ça se passe? Dans quel vibe, dans quel état d'esprit actuellement quand tu sens la hype grimper autour de toi?
1: Bon, Morota, tu connais. Ouais. D'abord, le vieux père Karel Keita, il n'y a pas état d'esprit dedans.
0: On
1: a
0: foi seulement.
1: Moi, je suis venu pour rapper, envoyer les oui seulement. Il n'y a pas tout le monde.
0: Il n'y a pas de là, c'est puissant. En tout cas, ça fait plaisir. Et puis, je suis très heureux de t'avoir en face de moi. C'est toujours hyper plaisant pour quelqu'un qui a consacré toute sa vie comme ça à la culture rap, d'avoir un jeune rappeur hyper talentueux. Je suis fier de faire partie de ton histoire. Je fais partie de ces escaliers sur lesquels tu vas monter pour aller de plus en plus haut. Alors, ASAP Joe, la première partie de notre émission, ça s'appelle Jafoul. On va écouter comme ça quelques chansons et puis on revient, on donne à chaque fois notre avis dessus. Est-ce que tu es bon?
1: Pas de problème.
0: Ok, d'accord, on parle tout de suite pour Jafoul dans On est en tas.
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0: Dans le Jafoul aujourd'hui, notre première escale nous envoie sur les bords de la Seine. Ça nous envoie directement en France, à Paris précisément, avec le rappeur Dossé. Tu connais Dossé, non?
1: Oui, je connais bien Dossé.
0: Ok, Dossé, petit frère de Pete Bacardi qui a réussi à se faire un nom dans le game, peut-être même au-dessus de son grand frère pour ceux de la nouvelle génération. Il a récemment sorti un freestyle, le titre c'est Victor Newman. On écoute ça et puis on revient pour faire le débrief. Est-ce que c'est bon?
1: Oui, c'est bon.
0: Allez, Dossé, Victor Newman.

0: C'est Victor Newman, c'est un freestyle. On a vu un peu, il enchaîne. Le beat est lourd. Alors, Asap, on vient d'écouter le titre de Dossé, Victor Newman. Déjà, ton avis sur le son, le flow de Dossé, tout ça, est-ce que le retour est bon?
1: En tout cas, c'est bon, c'est un bon son. Dossé, c'est pas un gars à négliger, il est très fort.
0: Ouais.
1: J'ai beaucoup écouté aussi durant mon apprentissage et tout.
0: Ok, d'accord.
1: En tout cas, c'est un bon son.
0: Ok, c'est un bon son. Est-ce que le beat te plaît? Parce que toi, c'est...
1: Ouais, le beat est très lourd. Moi, j'aime les trucs comme ça. Moi, si j'avais ça, putain, c'est une dinguerie.
0: Mais toi, j'ai écouté tes trucs. Toi aussi, tu poses quand même sur les beats un peu plus posés que ça. Hein. Tu préfères des choses qui soient un peu quand même un peu calmes pour qu'on puisse bien entendre ce que
1: ma
0: tu
1: voix.
0: Dis. Que voilà.
1: Oui, c'est par rapport à ma voix pour qu'on puisse bien entendre. Parce
0: okay,
1: que
0: d'accord.
1: Je rappe rapidement, donc.
0: Tu préfères que ce soit calme et puis tu poses là-dessus comme ça.
1: Oui, tranquille.
0: C'est bien fait, c'est bien fait. Ok, allez, on reste toujours en France en écoutant en maintenant un Titi Parisien 3. C'est Seth Gecko, le professeur Punchline. Il s'est entouré de vieux de la vieille de la culture rap en France. Il y a Cyanure, il y a Deabouze, il y a Dabaz, il y a vraiment un beau monde de grands noms du rap qui font partie de l'histoire du hip-hop français et francophone en général. C'est Titi Parisien 3. Le 1, c'était avec Oxmo Puccino et Nekfeu. Le 3 est encore plus puissant. On écoute ça ensemble. C'est Seth Gecko qui arrive en force. Allez, on...

0: Asset Gecko et une bande de vieux briscards de la culture hip-hop en France. Alors, déjà, Asap Joe, est-ce que ça te parle, ce genre de beat, ce genre de rap, là?
1: Ouais, ça, c'est du old school. On appelle ça le old school. Et c'est toujours bon d'écouter du old school. C'est paisible. Et avec les paroles.
0: Ouais.
1: En tout cas, ces lyrics sont poignantes.
0: Ok, d'accord. Mais est-ce que par rapport à ta culture, par rapport à ton background hip-hop, est-ce que les noms qu'on a cités pour ce feat-là, est-ce que c'est des noms qui te parlent? Quand tu entends Abouz, quand tu entends Dabas, quand tu entends Bustaflex, Seth Gecko, Cyanure, est-ce que c'est des noms que tu as déjà entendus, que ce soit pour des chansons et tout?
1: Oui, oui. J'écoutais Seth Gecko.
0: Seth Gecko, oui.
1: Un moment.
0: Ouais.
1: Et après bon, il a baissé au niveau de la communication. Donc...
0: Oui. Quand il est parti en Thaïlande,
1: voilà.
0: On le voyait plus trop.
1: Oui,
0: il proposait autre chose que de la musique, forcément. Mm-hmm. Donc,
1: Maintenant, il y a Dossé aussi, que j'avais tout le temps dans le casque quand j'étais à la maison.
0: Okay.
1: Et aussi, il m'a un peu influencé.
0: Ouais, Dossé, lui, il est clairement de ta génération. Il est clairement de ta génération. Et ça se comprend, ça s'entend. Donc, on pourrait voir un jour Asap Joe sur un beat comme ça, boom bap. Ou poser avec son flow assez drill.
1: Oui.
0: Ok, d'accord.
1: Sûr.
0: On est pressé de voir ça. On attend que ça arrive. Allez, retour maintenant en Côte d'Ivoire avec les génies du rap ivoirien. Celui qu'on va écouter maintenant, c'est quelqu'un que j'ai découvert récemment, je crois hier ou avant-hier sur YouTube. Tu sais, moi, je me balade sur YouTube, je cherche les pépites, je cherche les bons sons. Et c'est là que je suis tombé sur Ziggy Kao. Ziggy Kao, est-ce que tu le connais?
1: Non.
0: Je crois qu'il vient aussi de Yopougon. Hein. Ziggy Kao, bon, je ne suis pas trop sûr qu'il vient de Yopougon, mais j'ai vu un peu les images. Ça m'a semblé que c'était là-bas. Ziggy Kao, il a sorti Ziggy Drill. C'est très, très brut, c'est très rugueux. En tout cas, c'est lourd. On va écouter ça, Ziggy Drill, de Ziggy Kao, et puis on revient pour les avis.

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1: Zigaï K.O., c'est une autre ambiance, c'est une toute autre atmosphère, c'est autre chose quand même. Ouais. Alors, comment tu trouves Zigaï K.O.?
2: C'est agressif.
1: C'est agressif, hein?
2: C'est agressif, c'est chaud,
1: ouais.
2: Ça donne envie de bouger.
1: Ça donne envie de bouger. Ouais, est-ce que tu avais déjà entendu parler de ce collectif-là? Je ne sais pas si c'est un collectif ou c'est un artiste en solo, en feat avec d'autres gars.
2: Non, franchement, non.
1: En tout cas, Zigaï K.O., si tu nous écoutes, hein, n'hésite pas à rentrer dans mes inbox sur les réseaux sociaux et puis on va voir ce qu'on peut faire ensemble parce que tu as quelque chose quand même, c'est énervé, c'est fâché. C'est... Moi, j'aime bien quand le rap est très ivoirisé et puis c'est de qualité comme ça, ça donne envie de booster les choses. Toi, de ton côté, à Yopougon, quels sont les crews avec lesquels tu es connecté le plus souvent?
2: Non, à Yopougon, en fait, je suis quelqu'un de solitaire.
1: Ok.
2: J'ai pas beaucoup d'amis parce que... Durant mon enfance, durant ma jeunesse, les amis que j'ai rencontrés, ils m'ont causé que du tort.
1: Ok.
2: Ça fait que je suis resté un peu seul dans mon coin.
1: D'accord.
2: Et c'est là que j'ai rencontré mon manager, on a commencé à travailler ensemble, tout va bien aujourd'hui.
1: Donc tes débuts dans le rap, tout ça, tu as toujours été seul?
2: Non. Bon, dans mes débuts, c'est-à-dire quand j'étais un peu plus jeune.
1: D'accord.
2: Entre 15 ans et 17 ans là, je rappais avec un ami qui s'appelle Kurt.
1: Okay.
2: Je salue déjà au passage.
1: Ok.
2: Mais les études l'ont envoyé en France.
1: Mmh.
2: Et il essaie de faire un peu les deux. Sinon, il est toujours dedans de la musique.
1: D'accord. On va revenir après pour mieux parler de toutes ces rencontres que tu as faites, de tout ce qui a jonché ton parcours. Mais en attendant, on va à la pause rapidement. Et puis, on revient dans quelques secondes pour la suite de On est en tas. 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Asap Diou est notre invité. Allez, à tout de suite.
2: Yes, sir.

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2: Nous sommes de retour dans le studio de Life Radio pour le meilleur rendez-vous de la culture rap, la meilleure émission hip-hop de l'histoire de la Côte d'Ivoire. C'est comme ça, chacun se lance des fleurs à son niveau. C'est l'esprit du rap et l'ego trip. Ça existe aussi sur les animateurs hip-hop, c'est comme ça, ça y est. Alors, notre invité du jour, c'est ASAP Joe. Alors, ASAP, hein, on est en train d'écouter les sons, on est en train de le Sadja Foulou, on écoute les sons, on fait un peu les chroniqueurs, on donne nos avis, on essaie de décortiquer. La prochaine chanson qu'on va écouter, c'est toujours chez nous ici, en Côte d'Ivoire, c'est Audi Maïlé. Tu connais Audi Maïlé?
3: Oui, je connais.
2: Il fait partie des gars qui grimpent actuellement, ouais. Il est très actif, il sort des bons trucs, le public commence à l'adopter et il a récemment sorti le clip de son titre BMF. On va écouter ça et puis on revient après pour la suite.
3: D'accord.

0: Ça fait rap, pop, pop, pop, c'est BMF de Oji Maile. Alors, déjà, le son dans l'ensemble, est-ce que c'est quelque chose que tu pourrais mettre dans ton casque et puis te balader avec Asap Dio?
1: Oui, oui, ça fait du bien. Mm-hmm. Adoucit l'esprit, c'est bon. C'est bien d'adoucir les esprits tout en rappant aussi.
0: Ouais, c'est vrai, mm-hmm, aussi, c'est important. C'est de la musique, c'est fait d'abord et avant tout pour adoucir les mœurs. Alors, mm-hmm, dis-moi, est-ce que Oji Maile, tu le connaissais déjà auparavant? Est-ce que vous êtes déjà rencontré? Qu'est-ce que tu penses de sa musique en général?
1: Bon, on s'est jamais vu, mmh, mais on a toujours parlé sur WhatsApp, ah bon, Snapchat.
0: Vous causez ensemble, mais vous vous êtes jamais rencontrés?
1: Oui, on s'est jamais rencontrés.
0: Mais pourquoi vous n'avez jamais pris le temps de vous déplacer pour aller vous croiser quelque part ou bien...
1: On a toujours essayé de faire ça, mais bon, déjà, moi, je me déplace beaucoup, mmh, à cause des problèmes familiaux et tout là.
0: Ok, les problèmes familiaux.
1: Familiaux, pardon. Mmh. Mmh. Je me déplace beaucoup. Un peu chez mes tantes, chez mes oncles, comme ci, comme ça. Voilà pourquoi à chaque fois on ne se voit pas. Parce que lui aussi, il travaille. Mmh. Surtout que sa carrière est en train de prendre un échelon aussi.
0: Ouais, ouais, c'est vrai.
1: Ça fait qu'il n'a pas le temps comme ça. Donc, okay, à chaque fois, on se rate. On se donne des rendez-vous qu'on ne respecte pas.
0: D'accord. Mais j'espère que ça pourra se faire. Vous êtes deux jeunes talentueux. Si vous vous associez, ça peut faire un bon bim. On va poursuivre toujours dans On est en tas, dans le Sadja Full de On est en tas. Et puis maintenant, on va écouter Yopougon Gang, le freestyle 1. C'est Nida Taiga. Est-ce que le Nida Taiga?
1: Non.
0: Nida Taiga, je l'ai découvert également sur YouTube. Ici, on donne l'opportunité à tout le monde. Et si on voit ton son, que le son est bon, on n'a pas besoin que quelqu'un appelle ou pas.
1: Oui.
0: On balance le son en même temps parce que c'est le hip-hop qui doit vivre. Allez, on écoute ça. Nida Taiga, Yopougon Gang, freestyle 1. Yopougon Gang,

0: Nida Taiga. Je crois que Nida Taiga, on n'a pas besoin de demander. Hein. On entend clairement son influence. On sait que c'est quelqu'un qui aime beaucoup Imra.
1: Oui,
0: forcément,
1: oui, oui.
0: Il emploie les mêmes expressions, il a les mêmes gimmicks, tout ça. Ouais. Mais ce n'est pas plus mal. Le rap, on démarre toujours dans les sillons de quelqu'un pour après se créer son propre style. Alors, déjà, comment tu le trouves en tant que rappeur?
1: Il est bon, il fait de la bonne drill.
0: J'ai trouvé aussi qu'il était bon, il a une bonne énergie.
1: Il met du nouchi dedans.
0: Exactement.
1: C'est important.
0: Ça ivoirise la chose.
1: Oui,
0: c'est important de mettre en avant le côté Côte d'Ivoire.
1: Mm-hmm.
0: Ouais, en tout cas, moi, j'ai apprécié son truc. J'espère qu'avec le temps, il va réussir à se détacher de toutes ses influences et puis nous ramener quelque chose qui serait vraiment, vraiment propre à lui. En tout cas, il est sur la bonne voie. Force à toi, Nida Taiga. Et puis, on espère que tu vas continuer de nous régaler avec tes productions. Là, maintenant, on va écouter un groupe, un ancien groupe de rap qui est officiel du côté de Yopougon également. Hein, les noms que je vais te citer, les membres du groupe. Oui, c'est des vieux pères, c'est des grands frères à toi. C'est des gens qui auraient pu être même ton papa, même.
1: Ouais,
0: je te jure.
1: Parce
0: que ceux que je vais citer là, par exemple, on a Guy Constant Neza Guillotine, qui était récemment au cœur de la polémique sur les Afrimas et tout. Il représente les Afrimas en Côte d'Ivoire. Guy Constant Neza, on l'appelle, son nom de rappeur, c'est Guillotine. On a DJ Khalif qui est dedans. On a Angelo aussi qui faisait partie. Angelo Basta, je pense, c'est comme ça qu'on l'appelait. Angelo Basta, on a Chaka Sainez. Le groupe s'appelle Jaspera, c'est un groupe qui a fait vraiment son temps dans le Dogon ici en Côte d'Ivoire. Voilà, à l'époque, on se battait pour que le rap existe parce qu'on n'avait aucune opportunité dans les médias, on n'avait aucune ouverture, mais nous on était passionnés, on faisait vivre la chose, chacun à son niveau, on se croisait dans les stands système et tout, un ou deux, on peut se faire connaître, mais en tout cas, on luttait pour le game et c'est important comme ça parfois de faire des flashbacks pour que les jeunes frères qui nous écoutent sachent qu'il y a eu des gens qui ont fait exister le rap et puis eux ils sont venus trouver. C'est le groupe Jaspera, on écoute ça maintenant. Jaspera, c'est des vrais fossiles. Des vrais ancêtres, des vrais gens qui font partie de l'histoire du hip-hop en Côte d'Ivoire. Jaspera.

0: que ce rap hardcore, ce rap qui était, je dirais même sectaire, parce qu'on était juste une poignée de jeunes dans les différents quartiers d'Abidjan à faire vivre la culture aujourd'hui. Elle est ce qu'elle est, mais il a fallu qu'il y ait des jazz plus rap pour qu'on ait des Kif No Beat, pour qu'on ait des Imra, des Didi B, et c'est important comme ça pour la culture de faire revivre ce genre de chansons-là. Tu as écouté, c'est quoi ton avis, comment tu trouves? Et puis je t'ai vu vibeser, j'ai vu que ça te parlait clairement.
1: Ils sont très bons.
0: Ils sont très bons.
1: Ils sont très très bons.
0: Oui.
1: C'est dommage que à leur temps là, l'industrie de la musique en Côte d'Ivoire n'était pas à ce niveau où on
0: ouais,
1: est en ce
0: franchement,
1: moment.
0: C'est ça, c'est
1: sinon
0: ça.
1: Je pense qu'ils allaient cartonner. Le son il est encore bon.
0: Oui.
1: Il est intemporel au fait.
0: Franchement, c'est un rap reggae. C'est comme ça que j'appelle ça les rap reggae. C'est-à-dire que on peut écouter ça dans 10 ans encore.
1: Je veux bien avoir ce son là dans mon téléphone.
0: Tu veux avoir le beat là?
1: Oui.
0: Le son là?
1: Oui, le
0: son.
1: Ok,
0: t'envoies ça.

Extrait du premier album du Wu-Tang Clan. Enter the 36 Chambers. Enter the Wu-Tang, the 36 Chambers. On écoute Seven Chambers. C'est l'un des plus grands classiques du rap mondial. On écoute ça.

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4: Nous sommes de retour pour la suite et fin de On est en temps, le dernier virage avant la fin de notre rendez-vous. Et le son qu'on a écouté avant de partir à la pause, c'était bien entendu Wu-Tang Clan, Seventh Chamber, un grand classique parmi les classiques de la culture rap mondiale. Alors, Asap Joe, tu as écouté Wu-Tang, est-ce que tu connaissais déjà le Wu-Tang Clan?
5: Oui.
4: Tu connaissais le Wu-Tang Clan?
5: Oui.
4: Tu avais entendu parler de Wu-Tang Clan?
5: Oui, quelques sons en passant.
4: Mais est-ce que tu avais écouté cette chanson-là, Seventh Chamber?
5: Non.
4: La septième chambre.
5: Non.
4: C'était un concept assez Shaolin. Hein. C'était comme ça, les gars. C'était leur esprit. C'était le truc. Et puis, ça a vraiment pris. Ça a créé un raz de marée de succès à travers le monde entier. Alors, on va écouter maintenant, se concentrer maintenant sur notre invité du jour. Mais avant de commencer à parler avec lui, on va d'abord écouter sa carte de visite musicale. C'est Maras, c'est Asap Joe. Écoutez.
5: Maras, là.

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2: Ouais! C'est le son du moment, franchement. ASAP Joe. Alors, ASAP Joe, on a écouté Maras. On va revenir après pour décortiquer tes chansons, mais déjà, tu réponds à quel nom à l'état civil, ASAP Joe?
0: Vanier, Dylan, Jordi, à l'état civil.
2: Vanier, Dylan, Jordi, tu es un gourou?
0: Oui, je suis un petit gourou.
2: Ok, d'accord. Dis-nous, comment raconte-nous un peu, tu as grandi dans quel quartier?
0: Bon, j'ai grandi à la Riviera Palmeraie.
2: Ok.
0: Là où mes parents ont pris leur première maison.
2: D'accord.
0: Après, on a déménagé, on est allé à Pingerville.
2: D'accord.
0: Là j'ai fait le lycée garçon, aviateur et tout ça.
2: Mm-hmm.
0: Et après, j'ai dû quitter mon père, aller rester avec ma mère parce que mon père, il me trouvait un peu trop turbulent.
2: D'accord.
0: Donc, je suis resté avec elle. Elle s'est remariée à Beaunois.
2: Mm-hmm.
0: J'ai fait un an à Beaunois. Après, quand j'ai eu mon bac, je suis allé à Boaké.
2: D'accord.
0: J'ai fait mes études à Boaké. J'ai fait des études en gestion financière.
2: Mm-hmm.
0: Et tout s'est bien passé. J'ai eu ma licence. Après, il fallait que je fasse les études de master.
2: OK.
0: Mon daron, il a préféré que j'aille faire ça à l'extérieur, c'est-à-dire en Turquie.
2: Mm-hmm.
0: Donc, je suis allé à Istanbul.
2: D'accord.
0: Et ça n'a pas marché parce que, étant là-bas, au lieu d'aller à l'école, moi, je faisais que gratter mes textes et la musique, essayer de m'implanter là-bas.
2: D'accord. Dans le rap en français là-bas?
0: Je rappe en français et en anglais.
2: Ok.
0: Donc je rappe aussi en anglais.
2: Mm-hmm.
0: Voilà, donc c'est un peu ça. Après, je suis revenu en Côte d'Ivoire et je me suis calé à Yopougon.
2: D'accord.
0: C'est là que je suis jusqu'à présent.
2: D'accord. Alors, comment tu as découvert le rap? Comment se sont fait tes premiers pas dans le milieu du hip-hop?
0: Le rap, j'ai commencé à aimer le rap avec Section d'Assaut.
2: D'accord.
0: J'aimais bien écouter les sons de Section d'Assaut. Le son qui m'a le plus maga, c'est Distor.
2: Distor, ok,
0: et
2: d'accord.
0: Ce son-là, ça m'a beaucoup maga. Et mon premier texte même, j'ai plagié quelques sons dessus même à la maison parce que j'avais du mal à écrire. Parce que pour écrire, pour être vrai dans le rap, il faut avoir du vécu.
2: Ok.
0: Quand t'as pas de vécu, t'as rien à écrire et tu te mets à jouer des rôles bizarres.
2: Mmh.
0: Donc moi, et au début, comme j'avais pas de vécu, il fallait que je plage un peu et tout. Et après, j'ai commencé à rapper avec mes propres mots.
2: Mmh.
0: Et au fur et à mesure, les difficultés, plein de choses me sont arrivées. Et ça m'a encore donné plus d'inspiration pour écrire encore.
2: Ok, d'accord. Alors, quand on t'écoute, ton flow et surtout tes lyrics, c'est très street, ça colle au quotidien de beaucoup de gens dans la rue et tout.
0: Ouais.
2: Raconte-nous à quel moment tu as vécu ces expériences-là. Qu'est-ce qui t'a vraiment façonné dans ce sens-là?
0: Bon, la période où j'avais des soucis avec mes parents et tout là, avec mon daron surtout,
3: quand ma mère est décédée, parce que quand moi j'avais des problèmes avec mon père, c'est ma mère qui venait tout le temps arranger les choses.
2: Ok.
3: Donc quand elle est décédée, il n'y avait plus cette personne-là, père, son âme déjà. Il n'y avait plus cette personne-là. Donc c'était un peu difficile de communiquer avec mon daron, tout ça. Donc voilà, j'étais livré à moi-même. Et après même, il m'a coupé complètement les vivres, tout, tout. Donc j'étais dans la rue parce que...
2: Où ça dans la rue? Quand tu dis dans la rue,
3: à Boaké.
2: Ok, d'accord.
3: À Boaké, quand j'ai commencé ma licence, ma mère, elle est décédée en 2020.
2: D'accord.
3: J'ai commencé ma licence.
2: Père son âme, père l'âme de maman.
3: Oui, j'ai commencé ma licence. Et après, vu que j'étais dans les bails de syndicats et tout là, des étudiants et tout, mon daron, il n'aimait pas ça. Donc, il a coupé tout contact avec moi. J'ai eu des problèmes aussi au niveau syndical et tout. Donc, je ne pouvais plus rester là où j'étais.
2: D'accord.
3: J'ai appelé mes amis, j'ai appelé tout le monde. Ils m'ont dit que non, tu es chez ton papa, c'est lui que tu dois appeler, c'est lui qui doit gérer tout. Donc, j'étais livré à moi-même. J'étais obligé maintenant de prendre mes affaires, quitter la maison, aller me poser. Je me suis assis quelque part et je me suis mis à pleurer parce que je me suis dit, si maman était là, ça n'allait pas arriver. Donc, j'ai lutté comme ça, dans la rue, là. J'ai déposé mes affaires chez un de mes amis.
2: À Yopougon ?
3: Non, pas à Yopougon, quand j'étais à Boaké.
2: D'accord.
3: Et c'est là-bas que je partais me laver, c'est là-bas que je faisais tout. Mais dans la rue, c'est-à-dire que toute la journée, j'étais dehors avec que des gens qui... C'est-à-dire que des gens qui n'ont aucun rapport avec moi-même. Des gens qui se débrouillent, les débrouillards.
2: Parce que t'as tué un étudiant.
3: Les vieux pères bizarres dans l'allée. Donc, ils m'ont dit, mon petit, mais toi-même, t'as un petit chocolat différent dans l'allée, quoi. Me l'a expliqué. Ils m'ont dit, bon, ok, à fond, ils viennent me monter formé. C'est dans ça, ils ont commencé à me mettre dans les petits ways, Kamoura, les trucs illicites. Souvent, les trucs aussi qui sont légaux. Mais bon, moi, j'aime plus les trucs qui sont illégaux parce que j'aime l'adrénaline.
2: Mais on ne peut pas conseiller à ceux qui nous écoutent de se verser dans les choses illégales. Non. On ne peut pas conseiller ça. C'est des choses qui peuvent arriver. On peut les faire par obligation. Mais la loi, c'est la loi. Il faut respecter la loi. Ouais. Et puis, on risque d'en subir les rigueurs. Déjà, dans une de tes chansons, j'ai entendu, ils veulent que je retourne en tôle. Est-ce que tu as fait la prison?
3: Oui.
2: Où ça?
3: Ma première prison, je l'ai fait à Grand Bassam.
2: En Grand Bassam?
3: Oui, quand j'étais à Beaunois.
2: Tu as fait combien de temps là-bas?
3: J'ai fait un mois.
2: Un mois? Au
3: mineur.
2: Ok, d'accord.
3: Au mineur. Et après.
2: Ça, c'était pourquoi que tu étais tombé?
3: Je sais pas trop.
2: Non, ok, d'accord, d'accord. D'abord, c'était ça, au mineur, et puis ensuite, tu es reparti en prison après ça encore.
3: Ouais. Après ça, c'était parce qu'on m'avait attrapé dans l'illicite.
2: Où ça?
3: Là, c'était à Abidjan, ici, à Niamon, où j'étais.
2: Et tu as purgé ta peine où?
3: À la Maca.
2: Tu as fait combien de temps là-bas?
3: J'ai fait 2 mois okay. À la Maca. Et puis, bon, normalement, je devais faire plus que ça, mais ils ont vu que j'avais un bon comportement. Donc,
2: tu as eu une remise de peine pour bonne conduite, exactement. Ok, on va écouter notre chanson de ASAP Joe. Je vous l'ai dit, hein, il est authentique, il est réel et il raconte ce qu'il a vécu dans ses chansons. On va écouter Nyanga de ASAP Joe, une chanson encore surpuissante de ce jeune talent de la culture rap en Côte d'Ivoire. Allez, on écoute Nyanga, ASAP Joe.
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0: 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Ce son, ça me parle beaucoup. Il a parlé un peu de ma vie dedans. Wow. Yeah. Ah. 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
2: 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Ah, Joe, on a écouté comme ça, coup sur coup, Niaga et Choix. Alors, dis-nous, Asap Joe, à quel moment tu as eu l'opportunité de pouvoir enregistrer des chansons, de produire des titres?
0: J'ai rencontré un de mes amis qui s'appelle Centaure.
2: D'accord.
0: Lui, c'est, de base, c'est l'ami à Kurt.
2: Ok.
0: Kurt qui est plus qu'un ami pour moi, qui est un frère. Mmh. Et c'est lui qui m'a dit, il y a mon gars, Asap, il était en Turquie, il a eu des soucis, il est revenu. Là, il se retrouve dans un sale état. Il faut que tu travailles avec lui. Mmh. Donc, c'est comme ça qu'il a pris contact avec moi. Et le feeling est vite passé parce que c'est
2: déjà,
0: l'ami
2: de mon ami. Déjà, pourquoi tu t'es fait appeler
0: ASAP? ASAP parce que j'aime bien le groupe ASAP Mob.
2: Ah ouais, ASAP Mob, ASAP Ferg et tout.
0: Oui, okay. J'ai été matrixé aussi par ASAP Rocky.
2: Ok, d'accord.
0: Par son style.
2: Ok.
0: Voilà. Donc, c'est comme ça que j'ai rencontré Centaure. Au début, il n'y avait pas bon matos, mais après, il a économisé un peu. Il s'est offert un matos de France.
2: Ok.
0: Et on a commencé à travailler ensemble. Au début, il m'a dit, man, essaie de t'apprendre l'arrangement aussi et tout. Mais moi je ne suis pas toi, arrangement.
2: Toi, tu aimes rapper.
0: Moi, je veux rapper pour aller seulement.
2: Ok, d'accord.
0: Moi, il lui a dit, Joe, a fait d'arrangement là. Toi-même, faut jobber ça. Guess, il faut bien jobber. Tu as enregistré mes sons, on parle ensemble.
2: Donc, c'est lui qui fait les beats.
0: Non, il ne fait pas les beats, mais il m'enregistre tout simplement. Moi, je m'entraînais avec des beats téléchargés parce qu'il n'y avait pas les moyens et tout.
2: Et donc, ces chansons-là, c'est des beats téléchargés, des instruments téléchargés?
0: Oui, il y a quelques-uns qui sont téléchargés.
2: Ok, en tout cas, franchement, pour quelqu'un comme moi qui a l'oreille, qui a l'ouïe, qui connaît le rap, je te promets, je te dis, Asap Joe, tu es un gars, tu as marqué ton temps dans le rap. Ouais, tu as te faire un nom. Les gens sauront qui tu es. Tu sais, le succès, ça dépend de beaucoup de choses. Le succès, la réussite dans la musique, ça dépend de beaucoup de facteurs qui n'ont rien à voir avec le talent et le savoir-faire. Mais pour ce qui est du succès d'estime, où on écoute tes chansons, puis on reconnaît que tu es fort. Et puis les gens te respectent par rapport à ce que tu produis. Ça, je te jure que tu l'auras parce que tu es vraiment hyper fort en rap. Tu es un très très bon rappeur. Franchement, de ta génération, j'ai rarement rencontré un mec qui était aussi talentueux que toi. Et je suis sûr que tu iras loin. En tout cas, c'est ce que je te souhaite parce que tu es vraiment très très fort. Alors, Asap Joe, est-ce qu'il y a un contact pour ceux qui aimeraient te joindre pour collaborer avec toi ou pour te produire et tout? Ben, vas-y, dis le numéro, c'est 07 65 67 23 06 69 39. Ok, on répète. 07 67 23 06 39. Une dernière fois. 07 67 23 06 39. Ok, ouais. Si vous avez eu des uppercuts, si vous avez pris les vagues de Imra, de Didi B, de Suspect 95, de Syndicat, je vous promets, la prochaine vague, le prochain tsunami dans le rap ivoirien, ce sera Asap Joe.
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1: 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C'est ça, c'est vrai que c'est la signature, mais ça...
2: Tu voulais bouger quoi?
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3: C'est quitté de la chanson de RTL Trace Music Star. J'ai participé à ce concours.
2: Oui.
3: Okay. Tu cherches une star, c'est moi ta diva. Et donc quand je chantais ça en live...
2: Refais, je suis pas.
3: Tu cherches une star, c'est moi ta diva. Tu veux une méga star, je m'appelle Chanel Akinda. Donc là, c'est de là qu'est venue Chanel Akinda. Tout le monde m'a appelé Chanel Akinda.
2: Okay.
3: Et quand je l'interprétais en live, je disais... Attraper la Kinda. La Kinda est fâchée, oh. Attraper la Kinda. Le feu. Parce que ma maman est pasteur.
2: Ah. Ah. Hey, maman, le feu.
1: Le feu.

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